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c'est parti pour un autre week-end. Très content d'ailleurs, Jason jusqu'à minuit. 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

Je vous souhaite un super bon samedi matin. C'est Jason qui est là à Hit Country 106.7 et de l'action en masse aujourd'hui. D'ailleurs, c'est commencé là, hein, pour ce demi-marathon et triathlon de Piopolis. Donc, plusieurs distances, plusieurs activités pour les plus jeunes, pour les plus grands. On parle de triathlon olympique, triathlon sprint, des courses à pied. Donc, 1 km enfant, 5 km, 10 km, 21 km. Donc, c'est le temps, là. C'est le temps d'aller les encourager aujourd'hui. Course avec un snature.com pour en savoir plus. Merci beaucoup, d'ailleurs, d'être à l'écoute avec nous autres à Hit Country 106.7.

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9: Comment ça se passe dans votre samedi avant-midi? Tu étais prête à sortir la balayeuse, à passer le balai, à faire le ménage, à faire le lavage, à faire la vaisselle du déjeuner? Ou encore tu te dis, oh ben non, hey, moi Danny, là, je prends ça bien relax, c'est samedi, pas de stress. Je prépare bien sûr la cour arrière à recevoir la famille ou encore les amis pour la fameuse épluchette de blé d'Inde en prenant ma belle dose de musique country. Tu as fait le bon choix. Bienvenue chez nous à Hit Country Weekend. Danny Côté qui est en place, c'est ça pour les quatre prochaines heures avant dernier week-end pour ma part avec vous autres. D'importants changements qui auront lieu au courant des prochains week-ends ici même dans votre radio préférée. On va s'en parler au courant du prochain week-end. En réserve musicale, dans quelques instants, tu vas entendre Dylan Marlowe. Collaboration avec Dylan Scott. Les deux cowboys vont nous chanter Bye Back home, mais pour l'instant, grosse bombe de rock qui commence en force. It's a country weekend. Voici Ella Langley avec The Earth.

Il a fait partie de 2013 à 2020, bien sûr, dans le groupe country Revival Waterloo. Alors, il fait maintenant carrière solo depuis la fameuse pandémie. Ben non, on va pas revenir là-dessus. Non. Une chose qu'on oublie assez rapidement, merci. Alors, il fait maintenant carrière solo qui remporte un important succès. George Burge, qui a chanté avec le grand Luke Bryan, Ride. Et toi qui es présentement en train de prendre une ride sur les routes de la province. La prudence est de mise aux abords également des nombreux chantiers routiers qu'on retrouve partout à travers la province. Zach et Chico assument la suite musicale avec Benjamin qui nous chante God Time.

Vous savez que Zach Etchico fait également partie du collectif de la relève classe moyenne qui, depuis déjà une semaine, ont lancé sur toutes les bonnes plateformes une toute nouvelle chanson, version anglophone et version francophone, L'Homme-Somme Cowboy. Et aussi, avec cette chanson-là, on a mis en place une danse en ligne qui risque de faire peut-être sensation, ça comme ça, au courant de la session automnale dans ton école de danse respective. Donc, allez voir ça sur le web. Alors, Zach qui a chanté avec Benjamin dans votre super séquence de ce samedi avant midi. Il nous chante maintenant Heavy Eyes. Place à ce chanteur qu'on apprécie pas mal, Zach Bryan. 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

la meilleure musique country, vous l'entendez chez nous de week-end en week-end avec Morgan Wallen, qui est toujours en grande tournée, qui pourrait, d'après les dires de plusieurs gens dans le domaine, qui pourrait bien sûr cumuler au 31 décembre prochain la tournée la plus lucrative de 2026, cumulant, semble-t-il, jusqu'à 500 millions de dollars. Alors Morgan qu'a chanté Just in Case. Chasing Sunset, voici maintenant le Blue Ridge Band.

0: Jacques. Quelques minutes nous séparent de 9h30 dans votre samedi avant midi avec Déclate qui vient de chanter dans le Jacques, surveillé à compter du 28 août prochain. Bien, Déclate va nous proposer une toute nouvelle chanson qui a pour titre Un dernier verre. Quelques messages et au détour tirés du dessin animé Histoire de jouets 5. I know it, I know you. Taylor Swift vous attend.
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Cette chanson figure sur son premier EP qui a été lancé en 2024. Cette chanson a célébré quand même déjà un an d'existence dans le paysage country américain. Ancien éleveur de bétail, maintenant devenu un excellent chanteur country. Alors c'est Tyler Nance qui a chanté Keep Me Sane dans Hit Country Weekend de votre samedi. Salutations, vous autres êtes présentement bien en mode travail. On lâche pas. Vous êtes présentement sur la route. La prudence, également la patience est de mise. Et pour toutes les autres qui êtes présentement bien en mode congé, profitez du moment présent. Voici maintenant les Delaware Check.

Pour nous, une deuxième chanson en saveur country de leur répertoire, parce que cette chanson vous accrochait pas mal le cœur, les Dale Howard Job, ce groupe rock qui a fait une incursion dans le domaine de la musique country avec Rien d'impossible dans une chanson country. T'es en plein cœur d'une super séquence dans quelques secondes d'un artiste qui va faire un détour par le Québec, mes amis, à la Place Belle de Laval, Cancancan. Eh bien, le 24 septembre prochain. Puis en plus, le mois passé, nous a offert un nouvel album depuis le 31 juillet. La rue chante Good News. Place à Chabot et passe un bon samedi. 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

Il a fait un détour par le Québec le week-end passé lors de son passage à l'Assaut à Montréal également. Il suscite pas mal d'intérêt de votre part parce qu'il cumule pas mal de hits présentement au top 200 du Billboard country américain avec entre autres celle-ci. Hurt Like You également aussi collabore avec Carrie Kent, Rocky Mountain. Nous également, il a sorti il y a deux semaines une toute nouvelle chanson avec une certaine Ella Langley. Jaded, donc beaucoup, beaucoup de hits à son actif jusqu'à maintenant. En succès avec de l'or pour bien sûr Cole Wetzel qui vient de chanter. Il nous chante maintenant Chance, Harpin Lépine.

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12: Je commence la 10e heure de votre samedi en vous annonçant une bonne nouvelle. C'est que l'humoriste Simon Gouache va devenir papa pour la 3e fois dans quelques jours. Là, ben oui, parce que sa conjointe est présentement enceinte de 37 semaines et demie. Donc, le poupon pourrait naître dans quelques jours. Il sera papa d'un 3e petit garçon qui va se prénommer Laurier. Donc, on lui souhaite bien sûr beaucoup et beaucoup de bonheur pour les prochaines semaines et beaucoup de nuits blanches pour l'humoriste Simon Gouache. En réserve musicale, Baby Rexha avec Florida Georgia Line. Alors, ils vont chanter ensemble ce méga hit d'il y a quand même quelques années. Main to Be, mais on commence tout en douceur, mes amis. La 10e heure, tirée de son plus récent album The Way I Am. On l'adore et on l'adore tellement. Place à Luke Combs avec Be By You pour It Country Weekend de votre samedi. 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

Quel duo assez incroyable avec Marshmello et Jelly Roll, Holy Water. Et le prochain band qui s'apprête à chanter dans quelques secondes était de passage hier soir à Sainte-Anne-de-Beaupré. Alors, ils sont présentement sur la route pour se rendre à Saint-Fabien. Voici le band le plus sur le party au Québec, lendemain de veille.

le rhum. Et si jamais ça fait partie de tes plans de faire un détour par la 58e édition du Festival Western de Saint-Tite, eh bien, ils seront en performance également. Ce ben le plus seul party là au Québec. Leur performance est attendue à la terrasse festive les 11 et 12 septembre prochain, mais le party va se faire quand même assez tard, à compter de 22h30. Oh, quand même, hein? Pour le ben le plus seul party au Québec qu'on adore tellement. En réserve dans quelques secondes, un artiste qui va nous offrir, bien lui, le mois prochain, le 25 septembre, un nouvel album. Voici son gros hit de dollar chez nous, Carry On, place à Kenny Chesney. 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

0: C'est-tu assez bon, ça, dans cette super séquence Old Dominion avec Making a Good Time? Et un des membres du groupe Old Dominion, Brad Thursey, bien, est devenu papa pour la première fois le 11 août dernier d'un beau petit garçon. Alors, il est devenu papa pour la première fois à quelques jours de son anniversaire. C'était son anniversaire, entre autres, et bien, mercredi dernier. Il a franchi le cap dès à 45 ans, donc bravo. Nouvellement papa, il a même vieilli d'un an. Brad Thursey, un des membres du groupe Old Dominion. Voici maintenant Trudy.
1: C'est vrai.

La grande question qu'on se pose, est-ce qu'il y aura d'autres collaborations entre ces deux comparses? Parce que ça a été un méga hit depuis le début de l'année 2026. William Cloutier qui a chanté avec Zach et Chico, où on dansait autrefois. On est ensemble, je vous rappelle, jusqu'à 13h. Et au détour, un artiste qui a vraiment la cote dans votre cœur, en plus propriétaire de trois chiens qu'il adore et qu'il adore. Il chantait Chevy Silverado, Billy Zimmerman. 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

Lors de son dernier week-end de présence sur une scène, il côtoyait entre autres le grand George Strait. Il a demandé quelques conseils à ce grand nom en disant « Hey George, est-ce que tu penses que je suis vraiment à la bonne place? Est-ce que j'ai fait le bon choix de bien sûr exceller dans le domaine de la musique country? » Donc le grand George Strait lui a dit « Hey KD Johnson, ben oui, t'es à la bonne place. Tu représentes très très bien en plus la musique country. Tu peux être bien fier de tout ce que tu as accompli jusqu'à maintenant. » La bénédiction de George envers KD Johnson qui vient de chanter. We'll be right back.

0: Est-ce que vous êtes heureux et heureuse d'avoir entendu une toute nouvelle chanson qui va figurer sur son troisième album qui sera lancé l'année prochaine? C'était lancé depuis hier minuit sur toutes les bonnes plateformes. Vince Lemire qui a chanté à la bonne place, et c'est vrai, là, qui est vraiment à la bonne place, ce gars-là. C'est lui qui a mis au monde ou à Québec un tout nouveau style musical dans le domaine de la musique country. On appelle ça du country urbain. Il y a plusieurs gens également qui ont emboîté le même genre style musical pour leur hit des dernières semaines. C'est assez incroyable. Voici I Can't Love You Anymore avec Ella Langley.
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0: que tu adores porter dans tes pieds? Est-ce que tu adores porter les sandales, les running shoes ou encore les fameux crocs? Eh bien, lui, c'est un fan fini des crocs. Il a une importante collection dans sa garde-robe. Il y en a de toutes les formes, de toutes les couleurs. Alors, c'est Russell Dickerson qui vient de nous chanter « Happen to me ». Voici un classique de Kevin Parent, revisité par un grand de la musique country au Québec. On aime pas mal un certain Francis de Grandpré.
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9: The Weeknd. Doublé de la 11e heure, mettant en vedette cette semaine une chanteuse américaine qui aura bien sûr 29 ans le 9 octobre prochain. Elle adore tout ce qui brille, également tout ce qui est de couleur rose. Elle a même fait ses études en comptabilité et malheureusement, elle ne s'est pas rendue à la fin pour bien sûr être diplômée comme genre comptable. Ben non, c'est son amour pour la musique country qu'il a regagné au fil des années. Elle est de passage, entre autres, ce soir du côté du Tennessee. On l'adore et on l'adore tellement. Elle est présentement en grande tournée américaine qui remporte un important succès avec son spectacle Cloud No. 9. Vous l'avez sans doute reconnu. Ben oui, c'est facile. Doublé avec la talentueuse Megan Maroney. Je vous réserve I'm Not Pretty, mais pour l'instant, place à sa bombe de l'or qui vous accroche pas mal le cœur. Trippeuse, trippeuse de bonne musique country. Voici Beautiful Thing, doublé avec Megan Maroney.

0: les plus grands noms, les plus grands hits country, ben c'est chez nous que vous les entendez de week-end en week-end. Gavin Adcock qui était en vedette avec son hit Never Call Again. Voici maintenant Justin Roy, Gabriel Fredette et King Melrose. Les trois comparses chantent quoi? Ils nous chantent « On s'en fait pas ». Ben non, ça fait pas parce que c'est samedi.
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0: Ça s'en vient vite, la 58e édition du Festival Western de Saint-Tite. Est-ce que ça fait peut-être partie de tes incontournables de festival d'année en année? Ben oui, hein, on sait-on jamais. Et là, l'artiste qui s'apprête à chanter dans quelques secondes sera en prestation sur la scène Le Champ. Bien, quand, le vendredi 11 septembre prochain. Les billets sont présentement en vente sur le fwsct.com pour participer au Festival Western de Saint-Tite. Alors, je parle de qui? Ah, il y a un vaste choix qui s'offre à vous autres. World Change Me, c'est son hit. Voici Max McNown.
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C'est une vraie machine, ce gars-là, c'est assez incroyable. Alors, c'est toi, Nancy Cigarettes, qu'on s'est offert mettant en vedette Morgan Wallen. Également, il y a une autre chanson qui grimpe rapidement présentement au top 200 du Billboard country américain. C'est entre autres Bane Be Love. Alors, espérons qu'on pourra l'entendre prochainement, si même dans vos week-ends, It's a Country Weekend. Voici Laurent Saint-Martin.

0: À surveiller pour les fans de Sandrine Hébert, racontée de jeudi prochain. Bien, Sandrine va nous proposer une toute nouvelle chanson qui a pour titre Sur la même page, tirée de son deuxième album En carrière déracinée, qui a été lancé ce printemps. Au détour, un duo de feu. Corey Kent et Co-Wetzel chanteront ensemble Rocky Mountain Low.
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me tentait de vous faire rêver en passant que vous êtes sur le bord de la plage, sous un palmier, gros soleil, vert fumé, en maillot de bain, les deux pieds dans le sable chaud, en prenant un pina colada. Ah, c'est tellement le fun d'entendre ça, une belle chanson remplie de chaleur, avec Low Cash et Parmalee qui ont chanté Let's the Country Music Play. Ils nous chantent maintenant El Grande et Torpedo qui sont toujours en pleine tournée d'adieu à travers le Québec. Ça va se conclure en décembre prochain avec un méga show à Drummond. Voici maintenant un groupe marquant. Voici Cain à Hit Country.

0: Encore une fois, un gros week-end côté spectacle pour leur grande tournée d'adieu à travers le Québec. Donc, hier soir, ils étaient de passage en Beauce à Saint-Georges. Aujourd'hui, ils se retrouveront à Thetford Mines. Et par la suite, pour l'autre week-end, 28 et 29 août, bien, ça va se faire produire leur performance à Val-des-Bois, également à Saint-Pamphile. Et pour le long week-end également de la fête du travail début septembre, ils vont se produire à Inverness ou à Festival du Bœuf. Collaboration en plus de votre radio Été Country. Un groupe marquant de la musique, 25 ans de carrière, et qui va nous de chanter à Grande Torpedo. Favorite country song, voici Hardy.
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0: Ça fait partie de ses premiers hits en carrière et je peux vous dire une chose, il a pris du galon dans le domaine de la musique country autant canadienne, maintenant aussi il fait une incursion dans le domaine de la musique country américaine. Il y a pas mal de gens qui ont remarqué sa musique et on l'adore tellement, un gars hyper talentueux, Josh Ross avec Trouble. Est-ce que tu es présentement en mode vacances avant le fameux retour à l'école cette semaine? Voici Classe Moyenne.
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13: 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Dernière heure pour moi pour It Country Weekend dans votre samedi. Par la suite, je passe la console, le micro et les nombreux ordinateurs à mon collègue Sylvain Caron. Alors, en réserve musicale, dans quelques instants, tu vas entendre George Burge avec Luke Bryan qui vont chanter ensemble Ride. Et celui qui s'apprête à ouvrir d'assaut votre heure de lunch aujourd'hui, c'est un jeune chanteur qui s'est fait connaître en 2020. Grâce à la fameuse plateforme TikTok. On en fait-tu des découvertes là-dessus? C'est assez incroyable. Donc, lui, il a fait des études en musique et jusqu'à maintenant, ben, il vous accroche pas mal le cœur avec ses nombreux hits qu'il a derrière la cravate. Il commence dans le domaine de la musique et toujours de très, très bonnes réactions, succès après succès. Place à la musique maintenant de Ty Myers avec End of the Hearts.

Ça s'en vient vite, là, compter du mois prochain qu'on va bien sûr faire une série de 6 concerts exclusifs avec son grand chum Luke Bryan. Ça va être vraiment des shows capotés, merci. On sait que c'est deux gars qui adorent les flamèches, les camions en feu, les chars. Oh, que ça va brasser le temps de 6 concerts exclusifs avec Jason Aldean et Luke Bryan. Alors Jason qui vient de chanter cette belle chanson sur votre heure de lunch de votre dimanche. Je pars pas sans toi, ben je pars pas sans vous dire bye-bye. Ben non, c'est pas encore terminé pour moi. Hey, oh! On est ensemble jusqu'à 13h. Voici David Perrault.

à venir dans quelques secondes, un artiste qui a vraiment la cote dans votre cœur. En plus, c'est un gars qui a vraiment été très, très, très influencé par la musicalité country des années 90. Il nous a fait un beau cadeau aussi hier. Avez-vous entendu ça? Ces deux nouvelles chansons exclusives qui ont été mises en vente sur les différentes plateformes. Alors, on l'aime et on l'aime. Zach Top s'amène dans quelques secondes avec quelle chanson que je vous ai choisie? Ben, je vous ai choisi une belle balade pour vous aider à bien digérer votre heure de lunch. Voici South of Sanity avec Zach Top. 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

Et que c'est bon ça avec Derek Laws, avec Drake Milligan, avec Honky Tonking About. Et vous savez que Derek Laws va faire un détour par Montréal le 25 novembre prochain au MTLUS de la Grande Métropole. Les billets sont présentement en vente en vous rendant directement via leur site internet. Et en plus, ils ne seront pas seuls sur scène. Derek Laws, ben non, ils ont bien sûr fait appel au service d'un certain Dean Brody. Donc ça se passe, je vous rappelle, le 25 novembre prochain, Derek Laws et Dean Brody à Montréal.

0: Elle nous prépare un nouvel album pour cet automne. Elle a pris maintenant un tournant davantage beaucoup plus rock dans sa musicalité qu'on apprécie pas mal. Megan Lebel qui a chanté Roméo, encore une belle demi-heure à passer ensemble. Et au détour, je vous réserve la vedette de l'heure qui va franchir, elle, le 2 septembre, les grandes planches du Grand Ole Opry. Elle nous chante Boston, Stella Lefty.
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Il s'amène au Québec le vendredi 28 août prochain pour participer à la 11e édition du Festival Country Lotbinière. Est-ce que tu as déjà tes billets en main? La réponse est non. Qu'est-ce que tu attends? Alors, on a bien hâte de le voir performer sur scène. Jordan Davis qui a chanté Truck This Truck Around pour It Country Weekend. Elle va conclure sa grande saison des festivals le 6 septembre à Victoriaville. Voici Sarah Dufour.

Comme je disais en présentation de chanson, il va conclure sa grande tournée des festivals été 2026 le dimanche 6 septembre pour un show à 100% gratuit à Victoriaville et en première partie Fred Dionne. Et par la suite, à la fin du mois de septembre, il va nous proposer son nouvel album avec une grande campagne de promotion dans plusieurs médias du Québec pour toute l'automne et un retour en salle de spectacle avec sa grande tournée à compter du mois de janvier prochain. Comme ça, beaucoup de dates jusqu'au printemps 2027. Elle n'aura pas le temps de chômer pas bien longtemps de notre chère Sarah Dufour, qu'on aime pas mal. Long Hot Summer, voici maintenant Kate Urban. 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

toi qui est présentement sur les routes du Québec, soyez prudent, mais également aussi soyez patient avec Dustin Lynch qui a chanté Riding Road. Danny Côté qui vous salue, passez un agréable samedi, portez-vous bien. On va se retrouver nous autres bien sans faute pour une autre édition de Hit the Country Weekend demain avant midi entre 9h et 13h et c'est Sylvain Caron qui prend la relève. Salut et bonne journée. 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
9: Hey, un bon samedi après-midi. Sylvain Caron qui prend la relève de Danny Côté sur le 106.7 Party Time pour votre après-midi du samedi. Avec la présentation, c'est vrai, demain, le triathlon international, le Biopolis, salutations aux gens de l'endroit. Je vous donne plus de détails là-dessus, non seulement pour y prendre part, mais surtout pour encourager les gens qui vont pouvoir y participer. Et la musique de Luke Combs va venir dans quelques instants et on va parler de cinéma, un film qui pourrait voir le jour, une suite de films.

0: pour une fois.
1: Ah ben les jeunes et les moins jeunes, vous connaissez certainement cette suite de films pour Pirates de Caraïbes. Et là, les rumeurs se veulent persistantes qu'on ait une suite de cette franchise avec le producteur Jerry Bruckheimer qui vient de relancer les spéculations pour un éventuel retour. Ben ça aussi, si on a un nouveau Pirates des Caraïbes, ben, ça nous prend Johnny Depp dans le rôle titre, bien sûr, pour ce qui est Jack Sparrow. Donc, là-dessus, il y a des discussions qui se font. Il n'y a rien de confirmé, mais on y travaille là, pour travailler sur le film, justement, au cours des prochains mois. Ce sera à suivre.
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0: Il travaille sur du nouveau matériel, Éric Dion, qu'on vient d'entendre avec les Matins Fragiles, parce qu'il y a une nouvelle chanson qui a été lancée depuis quelques temps à peine avec Le Ruisseau Triste. Et actuellement, le bonhomme en question est en studio pour travailler sur de nouvelles chansons. Donc, ça pourrait déboucher sur bien des bonnes nouvelles à surveiller sous peu sur Red Country. On vous tient au courant, bien évidemment, avec toute l'actualité dans le monde de la musique country chez nous au Québec. Kevin Powers, collaboration de Chabosy, ça va être dans le très solide et c'est ce qui nous attend pour notre samedi après-midi dans quelques instants sur la source du country. À tantôt.
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0: La pétillante Megan Maroney avec des activités et des salutations à venir chez nous au cours des prochains instants. Gabriel Fredette s'installe tout juste avant.
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1: Et en allant sur coursenature.com, vous avez les détails concernant le triathlon international de Biopolis. J'ai l'impression qu'il y a des athlètes de plusieurs coins de pays qui seront des nôtres dans la région au cours de la journée de demain avec cet événement sportif d'envergure. Puis évidemment qu'on invite les gens à les encourager parce qu'il faut être fait fort. C'est sûr qu'un triathlon comme ça, c'est pas piquer les verres. Avec Morgan Wallen sur le 106.7. Ah, sa musique est pas piquer les verres non plus. 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
9: Et pour certains et certaines, c'est peut-être notre week-end synonyme de la fin de vos vacances. Lâchez pas. 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Alors que les grands noms de la musique country se succèdent, je comprends donc. Tantôt, on va parler de texto. Ben oui! Et de demandes spéciales que vous pourrez faire avec notre numéro de texto sans frais. Jelly Roll s'amène dans quelques instants. Taylor Swift est là en musique.

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avec les Salbarbes Party Time pour notre samedi après-midi. Habituellement, les Salbarbes, il faut se dépêcher à se procurer des billets pour leur spectacle parce que ça se retrouve souvent à guichet fermé. C'est le cas pour les deux spectacles à l'Assomption au mois de septembre 17 et 18. Par contre, pour Sherbrooke au mois d'octobre, également Louisville, Drummondville dans le centre du Québec, Saint-Eustache, on a aussi des arrêts à Saint-Hyacinthe et à bien d'autres endroits au Québec. Les détails sont

0: se trouve sur le saldart.com, mais on peut encore se procurer des billets. Profitez-en. Dans le détour, du sport et Jason Dandy dans la musique.
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Bien sûr qu'on surveille le baseball majeur parce que les Blue Jays sont toujours dans la course aux séries avec l'affrontement qui a débuté tantôt face aux Yankees de New York. Et beaucoup, beaucoup de football dans la NFL. Bien sûr qu'on est en semaine hors concours, mais il y a des matchs qui ont débuté plus tôt aujourd'hui avec les Commanders de Washington face aux Lions de Détroit. À Baltimore affronte Minnesota actuellement, à Buffalo à Cleveland, Atlanta à Indianapolis. Il y a des matchs en fin d'après-midi. Les Giants de New York sont à Miami face aux Dolphins parmi les matchs présentés aujourd'hui. 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
1: Ouais, c'est le bon d'y aller avec notre numéro de texto sans frais. Vous avez des salutations à faire. Ça se passe maintenant. Demande spéciale. Là aussi, ça se passe maintenant. 873-300-9570. C'est gratuit partout au Québec. Puis tiens, on va profiter de l'occasion tantôt pour saluer du monde.
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8: En plein cœur de notre samedi. Je ne sais pas si vous avez commencé à penser à certains travaux de fin d'été, parce que il faut appeler ça de même. Hein. On commence à penser à la rentrée scolaire. La rentrée radiophonique aussi sur It Country. On va vous en parler dans pas long. Hein. Il y a de belles choses qui s'en viennent chez nous sur It Country. Et à celle qui est à venir tantôt, établit des records incroyables. Maintenant, elle se retrouve dans les décomptes à travers le monde entier, dont du côté de l'Angleterre. On vous l'a fait entendre après Max McNown, la belle et l'anglais vient faire un tour.

0: Ah oui, je parlais tantôt du retour un peu à la normale qui se prépare avec, bon, la rentrée scolaire et bien sûr, bon, la reprise des émissions, entre autres, du côté de la télévision. Mais aussi pour les prévisions d'Almanach des fermiers pour l'automne qui est à venir. Disons qu'on devra s'attendre, comme à bien des automnes, à un mois de septembre pluvieux à certains égards et même pour ce qui est des premiers flocons. Ben oui, hein, vous avez bien compris, même des gels dans les terres à la mi du mois d'octobre dans certains secteurs.
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0: La carrière de notre prochaine invitée est tellement en montée fulgurante qu'elle va se retrouver, elle se retrouve, ça a été confirmé au cours des dernières heures au prochain gala MTV Video Music Awards dans une catégorie à des nouveaux artistes. Alors, ce sera à surveiller pour sa nomination pour le gala du 27 septembre prochain, qui d'ailleurs sera présenté sur CBS et sur MTV également. Elle n'est pas la seule à être en vedette. On va retrouver, entre autres, Morgan Wallen au titre d'artiste de l'année et Ella Langley, à qui sera d'ailleurs pour la nomination de chanson de l'année. On vous fait entendre Stellar Lefty, qui est à surveiller.
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0: sera pas en retard.
1: Ça n'a pas été une semaine facile pour le domaine du showbiz avec le décès de Hayden Panettiere, qu'on a bien sûr amplement parlé sur Red Country. En cours de semaine également, un des membres de ZZ Top, à qui est décédé le batteur Frank Baird, qui est décédé à l'âge de 77 ans. C'est un des membres fondateurs. Celui qui n'avait pas de barbe, finalement, parmi les trois. Lui qui avait rejoint ZZ Top en 1969. Et donc, il fait partie de cette... Il a fait partie de cette grande formation. Donc, c'est une semaine pas évidente. 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

0: On va saluer Jean-Philippe Poulin du secteur Saint-Odilon à l'écoute de Hill Country. Il fait partie des gens qui nous ont écrit au cours des dernières minutes et ça continue d'entrer. 873-300-9570. D'ailleurs, on va en faire tourner des demandes spéciales au cours des prochains instants. Doublé francophone. Et on se transporte en mode 16-17. Fin d'après-midi du samedi sur votre radio préférée et vive le party!
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11: Et si, comme moi, vous conservez votre cœur d'enfant, ben, c'est certain, premièrement, les gens de ma génération, peut-être même encore plus jeunes, vous connaissez les personnages de Looney Tunes. Hein? Ben voyons donc. Hey, ça me blinde au samedi matin, ça, mes amis. Alors qu'on a, à la fin du mois, présentation d'un film mettant en vedette les Looney Tunes, plus particulièrement Willie Coyote. Ah, ça va être bon. Et ben, on va pouvoir se jaser de ce fameux film qui sera à l'affiche à la fin du mois. Et pour la musique country, c'est le temps de Megan Mulroney pour la musique.

0: puis un peu plus tard, tantôt, bon, on va jeter un coup d'œil sur les nouveaux albums qui sont disponibles. Grosse fin de semaine de lancement d'albums un peu partout. Maintenant, ben, on a ce film très attendu. Coyote visite Acme. Oui, ça va être bon avec ben, le personnage principal, les personnages principaux avec Will et Coyote et aussi Bip Bip et d'autres personnages Looney Tunes qui vont faire partie de ce film qui sera à l'affiche dès le 28 août dans les salles de cinéma un peu partout à travers l'Amérique du Nord, dont chez nous au Québec. La bande-annonce est disponible actuellement si vous êtes intéressé et que ça rappelle de bons souvenirs. Et plusieurs personnages des Looney Tunes vont faire leur apparition.
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0: les nouveautés qui se multiplient dans son cas parce qu'il y a une nouvelle chanson, Bot et Bull, actuellement disponible sur les différentes plateformes et fort à parier que ce sera à entendre chez nous sur Hit Country sous peu. D'ailleurs, dans son cas, il poursuit sa tournée de spectacle alors qu'il est ce soir du côté de Grenville, Lotbinière, le 29 août pour le gros festival là-bas. Il fera sa présence à Saint-Tite au festival Western de Saint-Tite le 18 septembre prochain et à Montréal à la fin du mois de septembre.
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0: de chance.
1: Grosse fin de semaine depuis hier. Disponible sur les différentes plateformes et en format physique. Le nouvel album de Dan Plushin, depuis le temps qu'on en parle, c'est disponible. Yann Manzik également. Du beau matériel avec The Mountain Goat. On a David Neil qui a un nouvel album. Et attention, le week-end prochain, il y a le nouveau Little Big Town. Le nouveau Lauren Arena également parmi les grosses sorties. C'est un automne qui s'annonce chaud au niveau des albums country. Et on est là pour vous en parler sur Hit Country.
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0: du country. Shania Twain, n'oubliez pas que son nouvel album Little Miss Twain est disponible depuis maintenant la fin du mois de juillet. Et tout ça pour vous inviter à demeurer des nôtres pour une formule non-stop au niveau musical. Mais attention, je suis avec vous demain à compter de 13h sur les ondes de country. Sylvain Caron qui vous souhaite un bon souper et une belle soirée du samedi.
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Demain, ce sera la présentation du triathlon international Piopolis Carabasset Valley. On dit à 6h45, départ pour la natation. Un repas d'après-course et podium vers 11h. Et la navette de retour vers Piopolis à 13h30. D'ailleurs, vous avez vraiment tous les détails, toutes les explications en ligne sur le site course avec un snature.com.

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